0: Herr Chevalier, ich grüße Sie.
1: Merci.
0: Merci. Merci. Auf Ihr spezielles Appetit. Merci. Merci. Merci. Auf Ihr Wohl, Chevalier, Marquis.
1: Merci. Merci. Merci.